0: C'était pas son visage vraiment, c'était son façon d'être. J'ai trouvé.
1: Appelle un visage ingrat, je sais pas. À qui il devrait une reconnaissance.
0: Je m'habitue.